Avant de me rendre au Japon, j'avais l'image d'un pays très, très discipliné, où les hommes et les femmes sont très sages, ne font pas d'excès. Et ensuite, après y être allé, je me suis rendu compte que ils étaient aussi, ils pouvaient être aussi excessifs que qu'on les chez nous. Et bon, il est difficile de généraliser, mais j'ai rencontré beaucoup de sincérité, beaucoup de gentillesse.